0: Oh, je vois, tout ça c'est provisoire, n'est-ce pas?
1: Exactement, oui.
0: Ah, je disais exactement la même chose quand j'avais ton âge. Oui, mon vieux, et ensuite j'ai pris une année sabbatique.
1: Ah oui?
0: Oui, pour écrire un bouquin. Et j'ai construit des perchoirs à oiseaux. J'ai pris 10 kilos, je me suis tapé au moins 25 heures de télé chaque semaine et vers la fin, j'ai pondu une page. Et qu'est-ce que j'ai fait? J'ai décroché le téléphone et on m'a redonné la place. Crois-moi, tout le monde essaie. Et ensuite, on revient au bercail. Oh, il y a des oiseaux rares qui se font des 1000 et des 100. Mais ce sont les exceptions qui confirment la règle. Alors, réfléchis.

0: Comment ça, ils le font pas en triple?
1: Ah et non, ils ne le font plus. Mais par contre, on pourrait mettre un 50-34.
0: Un 50-34?
1: Oui, la carte 7 arrière. Elle va de 12 au 26.
0: Ah, il y a un 26 à l'arrière. Et ça fait quoi en développement un 34-26?
1: Pas beaucoup.
0: Mais je voudrais comparer avec celui que j'ai actuellement.
1: Et vous avez quoi?
0: Un 32-24.
1: Ah là, ça développe plus.
0: Le 32-24?
1: Ah oui.

0: Pour pouvoir approcher Kim Jong-il à Pyongyang, elle a essayé d'y aller par la mer.
1: Et alors?
0: Hein?
1: Il y a des pêcheurs qui l'ont prise dans leur filet de pêche, alors ils l'ont ramenée sur leur bateau.

Aujourd'hui, la macroéconomie repose sur la valorisation de l'entropie. C'est-à-dire qu'elle repose sur la valorisation de ce qui est destructif, de ce qui est toxique pour l'humanité. C'est pour ça qu'on est en train de tous s'intoxiquer. Diabète, cholestérol, stupidité fonctionnelle liée à l'information. Et on en est tous là, personne n'échappe à ça. Et tout le monde subit la pollution atmosphérique, le changement climatique, etc. C'est une catastrophe absolue pour tous les habitants de la Terre.

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1: J'ai la mémoire qui flanche, je me souviens plus très bien comme il est

0: pas.
1: Mais on s'en fout, ça rentre pas dans un égo, ça.
0: Le plafond, tu restes à deux, tu ne bouges pas et tu me rappelles ça. C'est ça le plus important, d'accord? Voilà, on prend ça aussi. Prends pas tout pour toi. C'est dingue.
2: Mais oui, non, mais là, c'est pas... Vas-y, dis-moi, dis-moi, dis-moi.
0: Moi, ce qui m'inquiète, c'est le silence de Vito. Ben, parce que c'est un silence, c'est pourquoi il dit rien.

Depuis vendredi, j'ai circulé dans mon département. Je me suis rendu sur les ronds-points d'Amiens, de Flixecourt, d'Albert. J'ai discuté durant des heures avec des gilets jaunes. Conformément à mon mandat, je viens rapporter ici à Paris, devant l'Élysée, l'état d'esprit de mes concitoyens. De la colère, on est passé à la rage. L'orgueil du président de la République, sa surdité, son obstination, son absence de concession sont une machine à haine. Qu'ai-je entendu durant deux jours? Il va terminer comme Kennedy. Si je le croise, tant pis, je monterai en prison. Vous voyez la croix sur le terre-plein? Il va finir pareil. Ces mots sont prononcés par des intérimaires, par des retraités paisibles, des habitants ordinaires. Et durant deux jours, je me suis appliqué à les tempérer, à argumenter, à modérer. La violence ne mène à rien. Mais c'est lui, le président de la République, qui depuis 18 mois déchire la République. C'est lui qui, avec son arrogance, déchire la France. C'est lui qui met notre pays à feu et à sang. Macron démission, c'est le mot d'ordre entonné partout. Macron démission, c'est proclamé en chœur sur tous les ronds-points. Macron démission, c'est inscrit au feutre sur des milliers de gilets. Macron démission, c'est réclamé par des pétitions. Cette exigence de notre peuple, c'est mon mandat, c'est ma mission. Je viens la relayer ici devant l'Élysée. Que disent les Français que j'ai rencontrés? Que M. Emmanuel Macron doit maintenant partir. Qu'il doit partir en auto, en moto, à cheval, en trottinette, en hélicoptère, mais qu'il doit partir. Qu'il doit partir avant de rendre notre pays fou. Fou de rage, complètement fou. Qu'il doit partir pour ramener la paix sociale, la concorde nationale. Je vous remercie.

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Allez, c'est parti! Pollet le radis blanc. Et coupez-le en gros morceaux. Ajoutez un peu de sel. Ajoutez un peu de sel. Un peu de sel. Un peu de sel. Laissez mariner le radis au moins 10 minutes.

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Monsieur Hollande pense que s'il va aller au G8 à Chicago, il va taper des points sur la table et il va faire changer d'avis Barack Obama et compagnie. Mais ça va pas se passer comme ça. Hein. Il va se faire bouffer et point barre. Et à l'Union européenne, avec les chefs d'État européens, il va se faire bouffer également. Parce que c'est pas Mario Monti, c'est pas Rajoy, c'est pas Cameron qui vont aller lui dire ok, on est d'accord avec toi. Non, il va se faire bouffer. Mais Jean comprend pas ça. Il pense qu'on vit en vase clos, on vit tout seul dans le monde, alors que non. On vit dans un monde mondialisé. Aujourd'hui, il faut vivre avec.

0: mais ta tondeuse, c'est quoi comme marque?
1: Le genre de tondeuse avec un moteur. Alors, on n'a pas besoin de pousser parce que ça avance tout seul. Hein.
0: Et ça chiffre à combien comme moteur?
1: Ah, oh. J'en sais rien pour être tout à fait honnête. On me l'a offerte à un anniversaire et j'ai jamais regardé.
2: Non mais tu veux rire? T'as une tondeuse et tu ignores quel moteur tu as? Oh, c'est dingue. Non mais t'as jamais regardé la brochure? C'est écrit dessus en toutes lettres. Ta tondeuse, c'est une baroudeuse 24. Souviens-toi de ça.
1: C'est ça, c'est une 24.
0: La 24, ça vaut rien. Moi, je préfère la 308.
2: Quoi, déconne pas. La résistance des ciseaux de la 24 est trois fois meilleure que celle du 308 et il y a un meilleur moteur, je te dis.
0: Mais je discute pas sur les ciseaux, c'est comme le volume utile du réservoir. Tout ce que je dis, c'est que la 24, c'est de la merde. Et en plus, t'as un volant en plastique. C'est vachement dangereux, ce truc-là. Un accident est vite arrivé. Le gouvernement n'achète jamais de 24.
3: Grégory !
0: Parce que le volant en plastique est trop dangereux.

La philosophie traditionnelle s'occupe communément de l'homme qui pense, comme si l'homme trouvait toute sa substance, tout son être dans la pensée. Il semble que la fonction dominante de la philosophie soit alors en quelque sorte de repenser la pensée. Tout à sa fonction dominante de concentrer les lumières sur ce sommet de l'être qu'est la pensée, la philosophie oublie souvent qu'avant la pensée, il y a le songe, qu'avant les idées claires et stables, il y a les images qui brillent et qui passent. Pris dans son intégralité, l'homme est un être qui non seulement pense, mais qui d'abord imagine, un être qui, éveillé, est assailli par un monde d'images précises et qui, endormi, rêve dans une pénombre où se meuvent des formes inachevées, des formes qui se déplacent sans loi, des formes qui se déforment sans fin.

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0: toute façon, je ne crois pas, je ne crois pas Emmanuel Macron capable de comprendre intellectuellement ce qui se passe. J'ai même, je l'ai vu en Argentine.
1: Ça n'est pas a priori quelqu'un de limité intellectuellement.
0: Si, pour moi, c'est quelqu'un de très limité intellectuellement, dont la formation intellectuelle est antérieure à la crise de 2008. Je l'ai même entendu l'autre jour parler.
2: Vous pouvez peut-être dire qu'il est idéologue, mais
0: Non. Je pense que c'est un type qui a un rapport tout à fait particulier à la réalité, un rapport partiel à la réalité, et qui mériterait l'intérêt des psychologues.

Tu aimes bien cette... cette chanson ? Est-ce que tu aimes la musique ? J'ai les cures. Oh, non. Je parlais pas d'une cure pour soigner. Ce sont des musiciens. Ils peuvent pas te guérir. Enfin si, mais sur le plan émotionnel.

0: Hey Gringe.
1: Ouais.
0: Tu vois quand dans les films, y a plus personne qui peut sauver le monde et ils sont obligés de réunir une équipe d'experts qui a pas travaillé ensemble depuis longtemps.
1: Non, je vois pas.
0: J'ai fait un album qui parle que de ma meuf et de la société. Ça te dit qu'on fasse un morceau?

0: Cold Princess.
1: T'as quel âge?
0: Qu'est-ce que ça peut te faire?
1: Tu veux un cachou?
0: Non merci, je ne suis pas très prof. J'ai fumé du pot, c'est marrant mais ça rend pas causant. C'est comme l'op, tu sais?
1: Non, je sais pas.
0: J'ai tâté du kiff aussi. Bof, il y a toujours ces hippies, je dors pas. Ils sont là à traîner, ils sentent vraiment mauvais. Moi je vis dans un monde vert et mauve toute la journée. Quand j'ouvre les yeux, c'est...
1: Tu veux un cachou?
0: Non merci, je ne suis pas très drogue. Avec mon chien Otis, je le sors le matin, on vole tous les deux jusqu'à la plage, c'est super beau. Je reste assise sur le sable une heure ou deux avec tous mes copains, ceux dans ma tête et ceux de la plage. De temps en temps, on branche un tourne-disque et là sur la plage, on danse. On danse le jerk, tu sais, le jerk dans la lumière, jusqu'au petit matin et les couleurs explosent.
1: Un cachou.
0: Non merci, je ne suis pas très drôle. Là sur la plage, quand le vinyle crépite sur la platine, ça fait... Si j'ai choisi mon chaton bleu, je twiste en regardant le ciel et la tête dans les étoiles, je ferme les yeux. La lune est mauve et les reflets sur la mer sont merveilleux, tu sais. Et puis la flotte explose en mille petits morceaux d'étoiles. Je sens qu'il est temps et je rentre me coucher.
1: Tu devrais prendre un cachou, tu sais.

Nous devons réinventer, nous devons réapprendre à vivre, nous devons réinventer tout, y compris comment on mange, comment on fait la cuisine, comment on élève ses enfants, parce qu'on nous a tout désappris. Et le marketing, d'après la Deuxième Guerre mondiale, est une catastrophe. C'est un processus qui fait que ben, nous nous déchargeons de tout, y compris d'enterrer nos morts, etc., sur des sociétés de services qui sont en fait des sociétés de prolétarisation.

quoi bon préparer votre retraite? Une horde d'affamés s'amasse en bas de vos fenêtres. Et pour vous, à la cautériser l'endroit où croissent la tendresse. Oui messieurs, c'est bien à vous qu'elle s'adresse.

0: Ça fait longtemps que tu bosses là-dedans?
1: Non, mais mon père et mon grand-père étaient de très bons clowns, moi c'est la première fois.
0: Bon, le principal c'est de commencer. T'as déjà fait rire des gosses?
1: Non.
0: Non?
1: Non.
0: Ah bon, même. Ça veut rien dire, ils sont pas non plus obligés de rire aux éclats. Toi, ton humour, il est peut-être du genre
1: subtil. Non, non, non, non, c'est pas ça. Je veux seulement être un clown triste, je sais pas être drôle.
0: Bon, mais si tu le dis. En tout cas, tu le fais à merveille.
1: Vous trouvez?
0: Tu es triste. On ne peut pas être plus triste.

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0: Vous voyez l'automobile derrière moi?
1: Oui.
0: Ça fait un petit moment que je l'observe.
1: Eh bien?
0: Eh bien, elle est absolument impeccable. C'est quand même bien mieux une voiture propre, non? À l'occasion, je vous mettrai un petit coup de polish.

Je trouve mes seules vraies joies dans la solitude. Ma solitude est mon palais. C'est là que j'ai ma chaise, ma table, mon lit, mon vent et mon soleil. Quand je suis assise ailleurs que dans ma solitude, je suis assise en exil, je suis assise en pays trompeur. Parce que moi, je rêve. Moi, je ne le suis pas.

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Un cheval, c'est stupide. Ça bouffe et ça chie. C'est tout ce que ça fait. C'est d'une bêtise. Tout ça est d'une bêtise. Enfin, c'est ridicule.

0: qu'ils font un concours de danse à Sens.
1: Un concours de danse?
0: Ouais, c'est un truc de, je sais pas, de retraité, un truc à la con, genre rock'n'roll, Madison.
1: C'est trop bien, un concours carrément.
0: Trop bien, trop bien. T'as jamais vu ça? C'est quand même pathétique, hein. Tu vois des vieux en train de danser. C'est pire que voir ta mère faire un striptease.

0: Et vous pensez vraiment que la musique peut enrayer la violence alors que le gouvernement n'y arrive pas?
1: Tiens, aucun des gouvernements qui existent sur Terre est légal. Aucun, il n'y en a pas un de légal. C'est pour ça que j'écoute aucun de ces politiques. Yeah, man. Le reggae peut faire naître une révolution que n'arrêtera aucune arme.

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tu te rends compte que la promesse du cyberpunk, enfin pour moi en tout cas, elle a été dévoyée. Elle s'est effondrée. C'est pour ça que moi j'ai tendance à dire que la science-fiction dans l'avenir va certainement s'orienter vers ce que j'appelle le zoopunk ou le biopunk, c'est-à-dire s'orienter vers les couplages avec les formes de vie, avec l'animal, avec le végétal, avec la nature, et que le cyberpunk, cette promesse de dire la machine va nous libérer, la machine va nous ouvrir de nouvelles expériences, la machine va accroître notre pouvoir et nous rendre plus libres, cette promesse, elle s'est effondrée pour moi avec les GAFAM, c'est-à-dire que les GAFAM ont fait des technologies quelque chose qui est une maximisation ou une optimisation de l'auto-aliénation. Voilà.

Nous sommes tous constitués par un processus de dénégation. Nous n'avons pas envie de reconnaître la réalité de l'Anthropocène, parce que si on la reconnaissait, on ne pourrait plus dormir, tout simplement. On se dirait à quoi bon ? Donc on se mettrait à picoler, à se shooter, ou on se foutrait par la fenêtre, ou je ne sais pas quoi. Donc on est tous pris dans un processus de dénégation, qui est catastrophique, parce que du coup nous ne faisons rien.

0: lequel de vous deux est le papa?
1: C'est moi. Et moi, je suis la maman.
0: Très bien.

le mouvement dit des gilets jaunes pour ceux qui restent encore mobilisés est devenu le fait d'agitateurs qui veulent l'insurrection. Et au fond, renverser le gouvernement.

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La soupe populaire au parc municipal.

chacun cherche un endroit pour vivre. Un boulot normal ou juste un coup de main. Partout quelqu'un cherche à être.

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1: La peinture en langue waïle, c'est bien difficile en waïle, mais c'est bien plus beau, dali, daladi, adadi, que la peinture à l'eau.

0: Parce que tu sais, si ça te manquait vraiment, si tu pensais trop, tu pourrais, je sais pas moi, reprendre un peu de vin au repas, un demi-verre.
1: Un demi-verre. Dis-toi bien que si quelque chose devait me manquer, ce serait plus le vin, ce serait l'ivresse.

0: Allô? Merde, comment ça marche ce matériel de merde?
1: Allô, Vatrin?
2: Merde, qu'est-ce que c'est que ce bordel là? Qui c'est qui?
0: Allô, Vatrin? Allô?
1: Allô, allô?

0: Je vais empaler ta mère sur un pic et je vais la donner à bouffer à mon chien qui a la syphilis.
1: Jack, tu m'as eu.
0: C'est une vanne entre nous.

0: Ton grand-père, père son âme, a mis des années à rassembler 18 bibelots ayant appartenu à 18 des individus les plus abominables ayant existé.
1: Ah oui?
0: Divise 18 par 3.
1: 6, 6 et 6.
0: Eh oui, c'est le chiffre du démon.

0: Attention, attention, tube virus, enfilez vos protections, tube virus.
1: Careful, careful, careful, tube virus, tube virus. Put on your virus protection.
2: Un virus est une petite boule d'acide entourée de protéines.
3: C'est bactériologique, truc chimique, stup fantôme. Ça te rend paraplégique, psychotique, son posthume. Le truc te soigne par tous les pores, broie ton système. Ce virus est mortel, ouais, pour la vie, n'a pas d'estime. Tu contractes des mélodies, t'as la pièce caisse claire maladie. Tu vas sombrer dans la folie, car ce son tu, c'est affolant.
4: Stup virus,
3: truc atroce, ça te laisse en connaissance. Ta liste sportive.

0: Attention, Stup Virus.
1: Suffisamment pour éliminer des milliards de personnes.
2: Stup Virus, truc vorace, 8 de sang qui te laisse des puces. Te range la carapace, le truc te prend l'encéphalus, ça fout la frousse. Et sur YouTube, verrez le pouce. Ça provoque des secousses, y'a le bouton replay qui trépasse. Stup Virus, boule d'acide, ravage à la région nord. Toujours pas d'antidote, tu ne fabriques plus d'anticorps. C'est hypnotique, pas ton pote. Couleur verte et boule d'azote. C'est pas le sang qui est plaisante, le plus méchant des parasites.
0: Attention, Stup Virus.
3: Enlève-moi ce truc de la cervelle.
1: Stup Virus, nique ton cerveau de ta carte à puce.
0: Attention, Stup Virus.
3: Comment je peux m'en débarrasser?
4: Mec, c'est la poisse, c'est foutu, t'as les symptômes du Stup Virus.
0: Attention, Stup Virus.
3: Enlève-moi ce truc de la cervelle.
1: Stup Virus, nique ton cerveau de ta carte à puce.
0: Attention, Stup Virus.
1: Qui ont éliminé d'un coup des millions de gens.
2: Le croup pénètre tes oreilles et il te grignote la tête. Il est trop chou comme ces petites qui font la course en trottinette. Et il te ramone la cervelle, squatte tes conduits auditifs. Et il te fait des acouphènes qui resteront définitifs. T'as des fourmis dans le ciboulot, ça devient mou comme du taboulé. 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Il a rongé ton cerf-volant et t'a sucé

0: Attention, tube virus.
1: Le tube virus, nique ton cerveau de ta carte à puce.
0: Attention, tube virus.
2: Oh non, non, j'ai attrapé le tube virus.
3: Un virus. Parmi les maladies les plus terrifiantes que nous connaissions.

0: Acceptez-vous de prendre cette femme pour épouse, de partager avec elle les moments de joie et de douleur, d'approvisionner ses cartes de crédit, de l'installer dans un 6 pièces avec 2 salles de bain, chauffage central et air conditionné, de lui offrir une Mercedes-Benz, de l'emmener aux Bahamas une fois par an, de ne jamais oublier ces petits riens qui ont tant d'importance, comme des fleurs pour son anniversaire, un mot gentil quand sa journée a été rude, sans négliger de lui dire de temps à autre « Ma chérie, que tu es belle aujourd'hui ». La comprendrez-vous quand elle sera fatiguée ou qu'elle prétendra avoir la migraine, quand elle se sentira laide ou qu'elle aura des points noirs? Promettez-vous de ranger la salle de bain après vous être lavé le matin et de l'écouter vous parler du rhume des enfants, de ses torchons, de ses chaussures, de ses cheveux, et de réparer le robinet qui fuit.
1: Je le veux.
2: Mais elle envoie.
3: Mais elle envoie. Mais elle envoie. My brother, please.

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Je mets la farine sur la planche à pâtisserie. Pour obtenir cette farine, les grains de blé ont été enrobés d'un fongicide. Ils ont reçu 6 traitements de pesticides, un traitement aux hormones et une dose importante d'engrais. Disons 240 kg d'azote, 100 kg de phosphore et 100 kg de potassium à l'hectare.